0: Okay. Muy bien. Entiendan. Y... Raúl, viene acá.
1: Papá, papá, papá.

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Salut les gourmets, salut les gourmands, soyez les bienvenus dans Tous à table. Une petite question toute simple ce matin, enfin simple en apparence. À partir de quand devient-on fréquentable ? Avant 7 heures ? Après une bonne nuit ? Après une douche ? Ou seulement après avoir avalé ce petit quelque chose sans lequel certains, parlant grognement, regardent dans le vide et fixent la machine fumante dans la cuisine comme si leur vie en dépendait. Une boisson qui fait du bruit, qui sent bon, qui fume, qui rassemble autant qu'elle sépare, chacun la sienne surtout, courte, longue, forte, légère et toujours prise très au sérieux. Aujourd'hui, dans Tous à table, on parle d'un sujet universel, mais comme toutes les bonnes choses, ça se mérite.

vous l'avez reconnu, aujourd'hui dans votre émission Tous à table, je vous parle du café. De ses origines lointaines à nos tasses bien remplies, de ses variétés et ses bienfaits jusqu'à sa place en cuisine. Une boisson qui rassemble, qui réveille, qui accompagne les confidences, les réunions, les fins de repas et même les nuits trop courtes. Une boisson qui sent bon, qui fait du bruit quand elle coule et qui met tout le monde d'accord, ou presque. Noir, serré, allongé, crémeux, corsé ou délicatement parfumé, le café est bien plus qu'une boisson. C'est une histoire, une culture, un art de vivre et même un ingrédient de cuisine à part entière. Installez-vous confortablement et surtout servez-vous une bonne tasse de café bien chaude. Tous à table, c'est parti. Pour comprendre pourquoi le café occupe une place si particulière dans nos vies, il faut remonter loin, très loin, bien avant les machines à capsules et les pauses minutées. Tout commence en Éthiopie, dans les hautes terres africaines. Selon la légende, un berger nommé Kaldi observe que ses chèvres deviennent particulièrement vives après avoir mangé de petites baies rouges. Intrigué, il goûte à son tour et résultat, impossible de s'endormir. Sans le savoir, il vient de lancer l'une des plus grandes histoires gustatives du monde. À l'origine, le café n'est pas bu comme aujourd'hui. Les premières civilisations consomment les grains écrasés, parfois mélangés à de la graisse animale pour se donner de l'énergie lors des longues marches. Ce n'est que plus tard, au Yémen, que l'on commence à infuser les grains torréfiés dans de l'eau chaude. Le café devient alors une boisson à part entière. Dès le XVe siècle, le café se répand dans tout le monde arabe. Il est consommé pour rester éveillé lors des prières nocturnes, mais aussi pour discuter, échanger, débattre. Les premières maisons de café voient le jour. On y parle de religion, de poésie, de politique, parfois très tard dans la nuit. À tel point que certaines autorités tenteront d'interdire la boisson jugée alors trop stimulante. Mais ça n'a pas remporté de grand succès. Au XVIIe siècle, le café arrive en Europe par les ports italiens, à Venise tout d'abord, puis se propage dans toute l'Europe jusqu'à Paris. La boisson intrigue autant qu'elle séduit. On la trouve amère, étrange, exotique, mais très vite, elle va devenir tendance. Au début, on s'en méfie, trop noir, trop fort, trop étrange. Certains le qualifient même de boisson du diable, jusqu'à ce que le pape lui-même y goûte, verdict approuvé. À Paris, les cafés se multiplient, ce sont des lieux de rencontres, de débats, d'idées nouvelles. On y refait le monde, une tasse à la main. Voltaire, Rousseau, Diderot y passent des heures, preuve que le café stimule aussi les esprits. Avec les grandes explorations, le café quitte le Moyen-Orient pour être cultivé ailleurs. Les Européens implantent des caféiers en Amérique du Sud, en Asie, en Afrique centrale. Le café devient une culture mondiale, parfois au prix de lourdes injustices sur le plan humain et sur le plan social, notamment dans les plantations coloniales. Aujourd'hui, le café est l'une des matières premières les plus échangées au monde, juste après le pétrole, un produit planétaire, mais toujours profondément lié à son terroir. Au fil des siècles, le café devient bien plus qu'une boisson énergisante. C'est un rituel, un moment à soi, un prétexte pour se retrouver, au comptoir, en terrasse, à la maison ou au bureau. Il rythme nos journées et nos habitudes. Et si le café a changé de forme, de tasse et de machine, une chose, elle, n'a pas changé. Il continue de nous rassembler. Au fil des siècles, le café a traversé les continents, les cultures et les époques. Mais si le café est aujourd'hui aussi riche et aussi varié, ce n'est pas seulement grâce à son histoire, c'est aussi grâce à ce qu'il y a dans la tasse.
Car derrière ce mot que l'on utilise tous les jours se cachent des grains très différents, des saveurs multiples et des caractères bien affirmés. Un peu comme nous finalement, certains sont doux, d'autres plus corsés et chacun à son moment de la journée. Quand on parle de café, on pense souvent qu'il s'agit d'un produit unique. En réalité, il existe plus d'une centaine d'espèces de caféiers. Mais dans nos tasses, deux variétés dominent très largement. L'Arabica est la variété la plus répandue dans le monde. Il pousse en altitude, souvent entre 800 et 2000 mètres, dans des régions où le climat est plus frais et plus humide. À la dégustation, l'Arabica est reconnue pour sa douceur, sa finesse aromatique, ses notes fruitées, florales, parfois chocolatées ou légèrement acidulées. C'est le café de la complexité, de la subtilité, celui que l'on prend le temps de savourer tasse après tasse. Le Robusta, lui, comme son nom l'indique, est plus résistant. Il pousse à plus basse altitude et supporte mieux la chaleur. En bouche, il offre une amertume plus marquée, une texture plus puissante, une teneur en caféine plus élevée. C'est souvent lui qui donne au café son côté corsé et sa crème dense, notamment dans les expressos à l'italienne, un café qui ne demande pas la permission pour se faire remarquer. Il y a aussi dans de nombreux mélanges Arabica et Robusta qui sont associés. L'un apporte l'arôme, l'autre la puissance. Tout est une question d'équilibre et de goût personnel. Il n'y a pas de bon ou de mauvais café, seulement des cafés qui nous correspondent davantage. Comme le vin ou le fromage, le café est profondément lié à son terroir. Le sol, l'altitude, le climat, la méthode de récolte et de torréfaction influencent directement le goût final. Un café d'Éthiopie pourra être floral et délicat. Un café colombien sera rond et équilibré. Un café brésilien, lui, sera plus doux et plus chocolaté. Chaque origine raconte une histoire différente dans votre tasse. Et le café, on le retrouve autour de l'équateur, dans la fameuse ceinture du café, au Brésil, au Vietnam, en Colombie, en Éthiopie, en Indonésie. Chaque pays, chaque terroir donne au café une personnalité différente, un peu comme les accents, mais dans la tasse. Bonne nouvelle, consommé avec modération, le café a des atouts pour la santé. Il stimule la concentration, il est riche en antioxydants et il favorise la digestion. Mais mauvaise nouvelle, au-delà de 4 ou 5 tasses, le café peut vous transformer en pile électrique. Il est donc à consommer avec plaisir et surtout avec un peu de sagesse. Maintenant que l'on sait ce qui se cache derrière les grains, une question s'impose. Comment choisir le bon café, le conserver et surtout le préparer comme il se doit? Avant de continuer notre balade aromatique, faisons une petite pause musicale. Aujourd'hui, comme chaque semaine de cette année, je souhaite faire un clin d'œil particulier. Vous le savez sans doute, Graffiti fête ses 40 ans, 40 années de découvertes, de souvenirs et de musique qui nous ont accompagnés. Pour marquer le coup, je vous propose un morceau qui a marqué son époque, le titre emblématique des années 80, Eli Medeiros avec « Toi, mon toit ».

Nous voilà de retour dans Tous à table. J'espère que ce petit voyage musical vous a plu. 40 ans de Radio Graffiti et toujours cette énergie pour découvrir, partager et célébrer la musique. Allez, de notre côté, on va reprendre le fil de notre émission et de notre tasse de café. Maintenant que vous êtes réveillés, stimulés et un peu nostalgiques, parlons de comment choisir le bon café, comment le conserver correctement et surtout le préparer pour en tirer toutes ses saveurs. Que vous soyez amateur de café serré, allongé, doux ou corsé, ces quelques petits conseils vont vous aider à transformer chaque tasse en vrai moment de plaisir. Et passons à quelque chose de très concret, comment choisir le bon café. Premier conseil, privilégiez le café en grains. Oui, je sais, c'est un peu plus de travail qu'une capsule, mais le jeu en vaut largement la chandelle. Fraîcheur, arômes intacts, saveurs bien plus complexes. Ensuite, regardez la date de torréfaction plutôt que la date de péremption. C'est celle qui garantit l'intensité des arômes. L'origine également, un arabica d'Éthiopie n'aura pas le même goût qu'un robusta du Vietnam. La torréfaction, claire, moyenne ou foncée, sera à choisir selon votre goût. Et la mouture, fine pour l'expresso, plus grossière pour la cafetière à piston ou à filtre. Chaque méthode a sa taille idéale de grain. Bref, choisissez ce qui vous fait saliver avant même d'ouvrir le paquet. Et maintenant que vous avez choisi vos grains, il faut les protéger. En effet, le café n'aime pas l'air, la lumière, l'humidité, la chaleur. La solution, une boîte bien hermétique, conservée à température ambiante, à l'abri de la lumière, et surtout pas de frigo. Oui, je sais, ça semble logique, mais beaucoup d'amateurs font l'erreur. La préparation est cruciale, une bonne eau, une machine propre et le bon dosage feront toute la différence. Comptez environ 7 à 10 grammes de café par tasse selon la force souhaitée. Et attention à l'extraction, ni trop courte, ni trop longue. Chaque méthode va donner un résultat différent. Pour l'expresso, il sera intense, puissant, avec une crème dense. La cafetière filtre vous donnera un café doux, aromatique, léger. La cafetière à piston vous donnera un café corsé et rond. Et la cafetière italienne vous proposera une boisson riche et parfumée. L'important, c'est de trouver la méthode qui vous fait sourire dès la première gorgée. Mais le café ne se limite pas à la tasse. En cuisine, c'est un véritable ingrédient magique. Il apporte profondeur, amertume élégante et complexité. Voici quelques petites idées faciles qui feront toute la différence. Une pincée de café dans une sauce au chocolat pour des desserts plus intenses. Un expresso dans un ragoût de bœuf ou une marinade pour votre viande rouge. Du café dans la pâte à gâteau pour sublimer un gâteau au chocolat. Côté pâtisserie, le café inspire depuis toujours. Il existe des classiques qui font toujours sensation. Le fameux tiramisu italien, cette douceur crémeuse à base de mascarpone, café et cacao reste un incontournable. Chaque bouchée est un équilibre subtil entre l'amertume du café et la douceur du dessert. Les éclairs ou les religieuses au café, avec une pâte à choux légère, une crème pâtissière parfumée au café, c'est un grand classique français qui ravit les petits et les grands. La crème au café, simple mais irrésistible, elle se décline en verrine ou en crème renversée, idéale pour terminer un repas sur une petite note raffinée. Le baba au café, une version revisitée du baba au rhum où le café remplace l'alcool pour imbiber la pâte et apporter une profondeur aromatique surprenante. Ou encore des biscuits et des sablés parfumés au café, un petit plaisir à partager avec le thé ou bien sûr avec un café plus fort pour les accompagner. Ces recettes ont traversé les générations, mais chaque pâtissier y apporte sa touche personnelle, un soupçon de vanille, un nuage de chocolat ou une pointe de caramel salé pour sublimer le café.
Et le café ne se limite pas au dessert classique. Chez de nombreux chefs, il devient une véritable épice gastronomique, subtile et polyvalente. Pierre Hermé, bien connu pour ses macarons et ses entremets, l'intègre pour créer des associations délicates, avec notamment le chocolat ou la vanille. Anne-Sophie Pic aime jouer sur les contrastes, café et agrumes, café et légumes racines, des accords surprenants et raffinés. Thierry Marx, lui, travaille le café sous forme de mousse, de gel ou de réduction, donnant au dessert et aux sauces une texture moderne et inventive. Christophe Michalak propose des entremets où le café se mêle à des ganaches chocolatées ou des fruits rouges pour un équilibre parfait. Julien Dugour, chef pâtissier lyonnais, utilise

ayant des textures et des arômes surprenants. Enfin, Clémence Dupont, chef pâtissière bordelaise, propose des créations qui mêlent café et épices douces, comme la cardamome ou la cannelle, pour des desserts chaleureux et aromatiques. La création n'a pas de limite, et chez les chefs, le café n'est plus simplement un goût, c'est un langage, un parfum, un jeu de textures. Il se glisse dans les mousses, les crèmes, les biscuits, et même dans certaines sauces salées pour relever une viande ou un gibier. Bref, le café peut être à la fois un réveil, un dessert et une aventure gastronomique selon l'imagination de celui qui le travaille. Pour vous inspirer cette semaine, je vous propose de retrouver sur le site graffitiradio.fr la recette du chef Richard Twax avec le palais de riz de veau fermier, émulsion de café, condiment tamarin, arabica. Alors, que vous le buviez pour vous réveiller, pour partager un moment ou pour relever vos desserts, le café n'a pas fini de vous surprendre. Il raconte une histoire, traverse les continents, inspire les chefs et continue de nous rassembler autour d'une tasse fumante. Et voilà, notre voyage autour de cette tasse de café touche à sa fin. De la légende des chèvres d'Éthiopie au dessert raffiné des chefs étoilés, le café nous aura accompagnés sous toutes ses formes. Alors oui, certains le boivent serré, d'autres le préfèrent doux, certains ne jurent que par leur machine à expresso dernier cri, et d'autres encore se contentent d'un filtre qui a survécu à 3 déménagements. Peu importe la méthode, l'important c'est le plaisir de prendre ce petit moment pour soi ou pour le partager avec quelqu'un. Et souvenez-vous, le café n'est pas seulement un carburant pour nos matins pressés, c'est aussi un prétexte pour ralentir, savourer et sourire. Alors que vous soyez amateur de grains fins, de robusta corsé ou de desserts parfumés, la meilleure tasse reste celle que vous aimez. On se retrouve la semaine prochaine pour une nouvelle escapade gourmande dans Tous à table. D'ici là, prenez le temps de savourer, de partager et surtout restez bien à l'écoute des bonnes ondes de graffiti. À bientôt.

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1: Vous écoutez Graffiti et j'ai ouï dire que la semaine prochaine, les Vendéens allaient avoir les yeux levés vers le ciel, notamment le 12 août pour aller observer de plus près cette fameuse éclipse que nous attendons tous de pied ferme. Alors c'est vrai que l'éclipse totale, ce sera pour les Espagnols, mais nous allons avoir quand même une chance de percevoir de très belles choses dans le ciel. Et pour s'y préparer, et bien évidemment à La Roche-sur-Yon, il faut vous préparer en allant acheter vos lunettes, pourquoi pas à Camara, qui s'est associé avec différents lieux de la ville de La Roche-sur-Yon, notamment le cinéma Le Concorde. Cette fois-ci, on va se mettre les yeux face à un écran pour se plonger dans l'univers de l'éclipse solaire. Pour en parler, nous sommes aujourd'hui en compagnie du programmateur du Concorde, Aldric Bosfoscher. Bonjour Aldric.
2: Bonjour.
1: Alors c'est vrai que cette éclipse, elle va nous faire lever les yeux au ciel, mais toi tu nous proposes d'aller plutôt les mettre dans les salles obscures pendant une semaine. Qu'est-ce qui va se passer? Tu nous prévois une petite programmation spéciale. Qu'est-ce qui nous attend au Concorde?
2: On est ravis de ce partenariat avec Camara, puisqu'on va distribuer gratuitement des lunettes aux spectateurs qui viendront la semaine du 5 au 11 pour découvrir des courts-métrages, en première partie de longs-métrages, tout au long de la semaine.
1: En gros, on vient voir le film, voilà, un des films qui vient de sortir, genre L'Odyssée de Nolan, voilà. Et puis juste avant,
2: il y aura un petit court-métrage.
1: Comment tu as fait ce choix des courts-métrages? Quel va être le thème? J'imagine que l'éclipse sera au centre de notre intérêt.
2: Alors, c'était compliqué d'avoir que des films sur des éclipses, parce qu'il n'y en a pas beaucoup en fait.
1: Pas tant que ça.
2: Donc, je me suis dit, on va plutôt avoir la tête dans les étoiles et dans l'espace pour s'amuser un peu, et pas que d'ailleurs. Et puis emmener un peu tout le monde, toutes les tranches d'âge. Avec des films autour de la conquête spatiale, autour de la Lune, autour de pas mal de choses.
1: De l'exploration spatiale. Court-métrage, on est sur des temps de quoi? 10, 15 minutes?
2: Ça va de 5 à, je crois, le plus long, c'est 12 minutes.
1: 12 minutes pour, c'est un de ces courts-métrages que vous allez diffuser. Combien de films au total tu as trouvé?
2: J'ai choisi 6 films.
1: D'accord.
2: 6 courts-métrages, 4 animations. Et deux fictions, enfin 4 animations, une fiction et un film du patrimoine. Avec cette idée, par exemple, je pensais à 2 films pour un public jeune aussi, parce qu'on va pas les oublier. 2 films très très drôles, bourrés de gags. C'est Johnny Express sur un facteur de l'espace en 2150 qui doit livrer un colis sur une toute petite planète. Ça, c'est très très drôle. Mmh. Et puis par exemple Voyagers, qui est un film d'animation français aussi, issu d'école de cinéma, qui va mettre en face à face un tigre et un astronaute. Et je vous dis pas pour quelle raison le tigre va se retrouver dans sa navette.
1: Oui,
2: mais pareil, c'est des films très cartoonesques.
1: Ok, très bien. Alors là, il y en aura vraiment pour tous les goûts. Comment ça va se passer? On arrive, on va prendre notre place. Et donc, en échange, déjà d'une part, il y aura une première diffusion, ça c'est sûr. Et en même temps, vous donnez les lunettes.
2: Exactement.
1: Okay,
2: donc pour ceux qui voudront des lunettes, on pourra leur donner pendant toute la semaine, sur la limite bien sûr des stocks disponibles, parce qu'on n'en aura pas.
1: Parce qu'elles s'arrachent beaucoup en ce moment, elles sont pas faciles à trouver. Faites attention aussi, si vous souhaitez observer l'éclipse, de bien regarder les normes de fabrication des lunettes. C'est important parce qu'il peut y avoir des lunettes falsifiées, des fausses lunettes qui peuvent tourner. Au moins au Concorde, on est sûr, c'est les bonnes.
2: C'est les bonnes, c'est en partenariat avec Camara qui nous ont associés à cet événement et on en est plus que ravis. J'ai proposé cette formule-là avec plutôt une série de courts-métrages toute la semaine avec eux, parce que du coup ça permettait d'aller un peu vers plein de choses très différentes. Là où j'ai parlé des deux premiers cours, mais on va aussi aller par exemple dans la station internationale ISS, mmh, avec un thriller spatial. On va avoir un film lituanien fait en IA. Plus précisément, des extraterrestres qui font un film en IA à l'intention des humains.
1: Ah.
2: On renverse la situation.
1: Là, ça devient plus intéressant, je trouve. Oui.
2: Voilà.
1: Okay.
2: Et ça nous rappelle combien nous, humains, on est quand même doués d'imagination, de sensibilité et de capacité à aimer. Ce que n'a pas malheureusement encore l'IA.
1: Cherchons à privilégier l'intelligence naturelle.
2: Ouais. Donc. Et puis bien sûr, le clou de cette programmation, c'est un film de 1902, puisque c'est Voyage dans la Lune de Méliès, qui sera en première partie d'un des longs métrages.
1: Vous avez réussi à avoir le Méliès.
2: Ouais, qui est le premier grand film de science-fiction de l'histoire.
1: C'est ça, oui, clairement. Hein, si Jules Verne avait été réalisateur, je pense que c'est le film qu'il aurait aimé le plus, quoi.
2: C'est le film qu'il aurait, je pense, réalisé.
1: C'est certain.
2: Pour juste rappeler l'histoire, c'est 6 savants qui entreprennent un voyage sur la Lune, et ils vont s'installer dans un obus, vont être propulsés par un canon géant, et puis sur la Lune, ils assistent à un coucher de terre. Méliès, en fait, ce qu'il y a assez d'extraordinaire chez lui, c'est qu'il va à la fois, il va quitter le documentaire à cette époque-là, va découvrir, suite à un problème technique, les effets spéciaux. En fait, sa caméra va se bloquer lors d'un tournage, et quand il va relancer et voir les images, il va s'apercevoir que pas mal de choses qui ont été modifiées sur l'image, et ça va lui donner envie de l'approfondir. Voilà.
1: C'est vraiment travailler, de faire de l'expérience, et c'est lui qui va inventer les effets spéciaux avec notamment ce film.
2: Donc il va utiliser donc des effets pyrotechniques, il va faire des fondus enchaînés, il va faire la surimpression sur l'écran. Voilà, c'est vraiment le début des trucages au cinéma. C'est le premier grand film de science-fiction. C'était vraiment chouette de pouvoir le programmer dans ce cadre-là.
1: Et parce que le revoir ce film aujourd'hui, quand on est enfant, c'est magique. Quand on est adulte, c'est fascinant de voir comment on faisait du cinéma à une époque si lointaine. Et finalement, quand on voit le Nolan qui vient de sortir, par exemple, et qui passe au Concorde en ce moment même, qui, pour le coup, lui, cherche à diminuer au maximum les effets spéciaux, c'est très rigolo de voir qu'aujourd'hui, l'amour des effets spéciaux commence à baisser un petit peu. On essaie de faire plus de naturel, en tout cas pour Nolan, alors que Méliès, lui, était parti dans un délire complètement artificiel, quoi.
2: Et c'est un vrai génie du cinéma, dans tous les sens du terme. Il va vraiment expérimenter énormément de choses. Et c'est un film aussi, je trouve, qui donne envie de faire du cinéma. Ouais. Tellement, en fait, les procédés sont d'une simplicité vraiment exemplaire. Et on se dit, avec rien, on peut faire quand même un film assez incroyable. Et il a plus de 100 ans, enfin, il a 124 ans,
1: ce film.
2: C'est vraiment assez incroyable. Et vraiment, il l'a créé à un moment riche en cinéma, en expérimentation.
1: Et le voir sur grand écran, évidemment, c'est une expérience à ne pas manquer. Alors là, pour le coup, le choix du court-métrage, de la diffusion de ce court-métrage, c'est un peu aléatoire. C'est-à-dire qu'on ne sait pas quel film va être projeté.
2: On le saura dans le programme de la semaine.
1: D'accord.
2: Du 5 au 11 août. Il faudra vraiment attraper le programme, et vous verrez dedans toute la liste des films et devant quel long métrage il est cette semaine-là. Voilà, l'idée étant que il y ait au moins 6 films avec ces courts métrages autour de la conquête spatiale, de plein de choses.
1: Ouais.
2: Et puis j'essaie de privilégier aussi pas mal quand même des films aussi un peu de tout jeunes réalisateurs ou réalisatrices. Je pense à Embûche, par exemple, qui est un film d'animation français issu de l'école des Gobelins, comme Voyagers d'ailleurs, qui est un film aussi d'école sur un groupe de soldats de l'espace qui attend une embuscade qui ne viendra jamais. Et puis l'oxygène va faire rare. Voilà, c'est un film qui est d'une beauté visuelle, proche un peu du roman graphique, c'est encore une autre forme. Ouais. Et puis qui va un peu nous plonger dans l'absurdité d'une guerre imaginaire, mais j'aimais bien quand même cette idée d'avoir des esthétiques très différentes aussi à proposer, et ces visions des cinéastes toujours ils lèvent la tête et ils imaginent quelque chose.
1: Exactement, et puis c'est aussi l'occasion de découvrir peut-être de futurs réalisateurs de génie, parce qu'ils ont tous commencé par le court métrage. Forcément, on expérimente, surtout quand on est étudiant en cinéma. Ils sont tous passés par cette case-là du court métrage. Peut-être que dans les films que vous allez voir, peut-être que va émerger un jour un réalisateur dont vous auriez vu peut-être les premières minutes de film.
2: Oui, c'est vraiment le court métrage et le moyen métrage sont vraiment des lieux d'expérimentation, de jeu pour les réalisateurs. Et c'est là-dessus où ils vont vraiment s'amuser. Alors, des fois, on a même des courts métrages qui vont devenir des longs métrages. Je pense à Partir un jour, par exemple, qui avait été présenté à Cannes en ouverture. Il y a plein de films comme ça qui ont fait l'objet d'un cours. En tout cas, ce sont souvent des réalisateurs qu'on espère retrouver plus tard. Je parle pas de Méliès, bien sûr, qu'on aura du mal à retrouver. Plein de jeunes réalisateurs issus d'écoles de cinéma qu'on fait leurs premières armes comme ça, avec des choses assez bluffantes, parfois très très drôles, parfois assez stressantes, mais c'est vraiment très amusant en tout cas à programmer.
1: Et bien justement, profitez de cette programmation donc du 5 au 11 août dans les salles obscures du Concorde. Les salles sont ouvertes et vous attendent tout cet été, bien entendu, pour vous préparer à cette éclipse qui aura lieu le 12 août. Et vous pourrez également vous procurer vos fameuses lunettes tant convoitées. Merci beaucoup, Aldric, pour cette programmation. Je te souhaite un bel été, belle éclipse aussi. Tu vas aller de quel côté pour la voir, l'éclipse Sables d'Olonne
2: Je sais pas. Peut-être à La Roche quand même, je sais pas. Ça dépend où la luminosité sera la meilleure.
1: Le mieux, ce sera vers l'ouest. Hein, donc vers l'ouest. Je conseille le littoral hein, parce que le soleil sera très bas. Hein, et ce sera vers 19-20 heures. Donc vaut mieux aller vers la mer. Hein, je conseille.
2: Bon, je suis tes conseils.
1: Voilà, je vous conseille la mer, littoral, la tranche, les sables ou pourquoi pas encore Saint-Gilles-Croix-de-Vie pour profiter de cette éclipse. Mais évidemment, une semaine avant, salles obscures obligatoires avec le Concorde qui vous propose cette programmation. Les yeux tournés vers l'espace. Merci Aldric et à très vite. Un bel été à toi.
2: Bel été à toi aussi.
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3: Bienvenue dans Moshi, votre douce bouchée d'animés japonais. Notre douceur du jour est un film d'animation qui, à travers une esthétique sublime et un message écologique puissant, nous invite à réfléchir sur notre rapport à la nature. Il s'agit de Jinhiro no Kami no Agito, ou Origine en français, réalisé par Keiichi Sugiyama et sorti en 2006. Ce film nous plonge dans un monde post-apocalyptique environ 300 ans après une catastrophe causée par l'homme. Une expérience secrète sur la Lune a mal tourné, déclenchant une rébellion de la nature contre l'humanité. Depuis, la Terre est dominée par une immense forêt, une force vivante qui contrôle les ressources essentielles à la survie humaine, notamment l'eau.
4: Il y a bien longtemps, une graine éveilla la forêt. La forêt engendra un monstre. Un monstre au souffle pourpre et aux larmes vertes, qui tomba de la lune et sema la terreur parmi la population. Plus tard, une fois que les larmes du monstre eurent séché, les gens écoutèrent attentivement la voix de la forêt.
3: Dans cet univers, deux cités humaines subsistent. D'un côté, Ragna, une société militarisée qui souhaite anéantir la forêt pour revenir à la civilisation d'avant. De l'autre, la cité neutre, où les habitants prônent une cohabitation pacifique avec la forêt, acceptant ce nouvel ordre naturel. L'histoire commence véritablement lorsque le jeune Agito, en explorant les ruines de l'ancienne civilisation, découvre par hasard, Tula, une jeune fille cryogénisée, venue du passé.
5: Hé, hey, Tula ! Elle veut te parler ?
6: Bien. Bonjour, madame.
7: Alors, comme ça, tu viens du passé ?
6: Hein ?
7: Je m'appelle Yolda, je suis la représentante officielle de cette communauté. Agito prétend qu'il t'a trouvé allongé dans une machine étincelante dans un souterrain de l'ancienne cité.
6: Une machine étincelante? Je suppose qu'il s'agit du Stayfield. Excusez-moi, madame, mais vous pouvez me dire pendant combien de temps j'ai dormi?
7: Je ne le sais pas avec précision, mais peut-être bien des siècles. Il y a à peu près 5 ans, un garçon du passé comme toi s'est également réveillé. Mais il n'est plus avec nous à présent. Il a rejoint les rangs de la nation militaire de Ragna. Mais à vrai dire, tu as l'air assez différente de lui.
3: Tula, déstabilisée par ce nouveau monde où la nature règne en maître, rêve de retrouver l'ancien et finit par s'allier à Shunak, un autre être du passé qui a rejoint Ragna et son ambition destructrice. Ce choix la pousse à déclencher une série d'événements qui menacent l'équilibre fragile entre l'humanité et la nature. C'est alors qu'Agito, lié à la forêt par un pouvoir spécial, se lance dans une course contre la montre pour protéger ce nouvel ordre naturel. Ce film, bien que court, 1h30, aborde des thématiques profondes. Il questionne la place de la science et du progrès technologique dans notre société en critiquant sublimement un monde industriel déconnecté de son environnement naturel. Ce qui est fascinant, c'est que contrairement à beaucoup d'autres œuvres post-apocalyptiques, Origine ne sombre pas dans la dystopie. Les habitants de la cité neutre vivent en harmonie avec leur monde et malgré les défis imposés par la forêt, ils sont résilients et heureux. L'ambiance musicale joue aussi un rôle clé. La bande-son de Taku Iwasaki, tout en douceur et en nuances, accompagne parfaitement cette harmonie fragile. À elle seule, elle raconte une histoire, une sorte de dialogue entre l'homme et la nature.

0: Cependant, le film laisse un goût de trop peu. Le récit, bien que captivant, est parfois trop rapide et on aimerait en savoir plus sur l'univers et les événements passés. L'histoire semble plus vaste que ce que le film nous montre et beaucoup de questions restent en suspens. Malgré cela, le message d'origine reste puissant et son esthétique visuelle est tout simplement époustouflante. Ce film m'a beaucoup rappelé Nausicaa et la vallée du vent de Miyazaki, avec cette réflexion sur l'équilibre entre l'homme et la nature et la manière dont nous devons coexister plutôt que dominer. Encore une fois, les décors sont somptueux. Pour moi, Origine est presque une mise en image de ma propre vision de notre monde, ce qui explique pourquoi il m'a tant marqué, même s'il n'atteint pas le statut de chef-d'œuvre à mes yeux. C'est un film à regarder en famille, à partir de 12 ans, pour bien saisir toutes les nuances. Pas de violence excessive, juste une belle réflexion sur la place de l'humanité dans un monde qu'elle ne contrôle plus. Voilà pour aujourd'hui. Vous pouvez retrouver cette chronique sur graffitiradio.fr. Quant à moi, je vous retrouve bientôt pour parler d'un autre animé où il sera question de trésors, de piraterie et d'amitié.
1: Qu'est-ce que c'était bon ?

D'abord, il y aura le manque. Collé à la peau, chevillé, à nous pourrir la vie, chacun de son côté, à questionner ce choix, celui d'être parti et de s'être quitté. Comme si c'était pas assez dur de se séparer, de changer d'existence, d'accepter de renoncer à l'éternalité de notre co-résidence. Tous les moments, tous les endroits s'offriront l'écho de notre histoire aussi, nous rappelleront une anecdote et viendront à l'envi déclencher un auto-tsunami. Il nous restera les dossiers à fermer, le quotidien à clôturer, les peurs qu'il faudra ceinturer, l'appartement, les assurances, la paperasse à la con. Il faudra tuer notre histoire à chaque résiliation, cette obsession amère, cette souffrance continue, cet appétit désert, le monde qu'on regarde par-dessus. Tantôt on vole, tantôt on chute, souvent on chute, la tête en bas, au bout de quelques mois, il nous restera ça.

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7: Bienvenue dans ma bibliothèque. Aujourd'hui, je vais vous donner trois bonnes raisons de lire « Trois fois la colère », un roman de Laurine Roux, paru aux éditions du Sonneur en 2025. Les deux premiers romans de cette autrice, « Une immense sensation de calme » et « Le sanctuaire » étaient des contes. Même si elle s'est ensuite éloignée de ce genre avec d'autres livres, elle renoue avec lui dans « Trois fois la colère », qui peut, là aussi, être lu comme un conte. J'ai retrouvé un plaisir enfantin de lecture en m'immergeant dans cet univers lointain dans lequel on est emporté. Le roman suit plusieurs membres d'une même famille, celle d'Hugon de Bure, abominable seigneur qui fait régner la terreur dans les montagnes au début du XIIIe siècle. Il tue, il torture, il viole. Et de ces violences vont naître des triplés, deux filles et un garçon, tous les trois marqués de la tache rouge au cou d'Hugon. Mais ils vont avoir un destin bien différent. La jolie reine est élevée au château et c'est elle une des principales héroïnes de ce roman qui dresse plusieurs portraits de femmes fortes, parfois cruelles, sur plusieurs générations. Parce que dans leurs veines coule le sang d'Hugon, transmis dans le viol et dans le meurtre. Une faute originelle qu'il faudra venger. Le premier point qui m'a plu, c'est de retrouver un univers médiéval fantasmé à la Game of Thrones. Alors je ne sais pas si vous avez vu cette série adaptée des romans de George R. Martin. La série, comme les livres, met en scène différentes familles avec des rapports de pouvoir, des alliances qui se font, se défont. Dans une interview de Laurine Roux, dans l'émission La Grande Librairie, l'autrice dit explicitement qu'elle a eu l'idée de ce roman après avoir terminé cette série Game of Thrones. Elle déclare « J'avais une sorte de nostalgie de cet univers, des flamboyances, des manigances. Et pour m'amuser, je me suis dit « Tiens, qu'est-ce que ça ferait si tu écrivais ton petit Game of Thrones ?» Comme dans la série, on retrouve une grande violence avec le personnage d'Hugon, dont le meilleur ami est le bourreau du village, tout un programme. Et dès le début du livre, des innocents périssent sous la torture, sur le bûcher, à cause d'Hugon de Bure. Je ne résiste pas au plaisir de vous faire entendre ce générique de la série Game of Thrones dont je viens de vous parler.

0: Thrones. Ce qui est passionnant, ce sont les intrigues qui découlent de ces liens familiaux sur plusieurs générations. Je ne vous ai pas présenté tous les personnages volontairement parce qu'un des plaisirs de la lecture qui fait qu'on est vraiment happé par ce livre, c'est justement de découvrir quels sont les liens familiaux qui les unissent. J'ai particulièrement aimé le prologue du roman que je trouve aussi magistral que mystérieux. Écoutez cette première page. Le sac brinque-balle contre le flanc du cheval. La jeune fille goûte le corps à corps avec la bête, ses cuisses et son sexe collés au mouvement de l'animal. Cadence régulière, heurt des sabots cherchant appui entre les pierres. La cavalière goûte aux branles du sac contre l'abdomen de l'alezan, la tête empaquetée dans le baluchon roulant d'avant en arrière, prisonnière du chanvre. De temps à autre, à la faveur d'un emballement, le barda cogne son mollet. Alors, la vengeresse sourit. Il lui semble que Gondebure lui baise la jambe, la suppliant depuis ses ténèbres de ne pas aller plus loin. N'écoutant que son dessein, l'adolescente franchit ruisseaux et forêts. Cap sur Bure, la tête du gond solidement arrimée au flanc de sa monture. Pas un jour ne s'est passé sans qu'elle se remémore l'instant où, voilà une semaine, elle a fait face au seigneur dans le fracas des armes. D'abord, ils ont été 100, puis 10. Les autres fauchés, embrochés, éventrés ou garrottés par des adversaires peu enclins à se faire catéchiser. Au seuil de la reddition, elle s'est trouvée aux côtés de son maître. Il l'a fixée avec l'expression de qui s'amarre à un visage ami en plein chaos. Son fidèle écuyer, sa lanterne. La jeune fille a relevé sa tignasse, exhibé la tache rouge à sa nuque, enfin arraché son plastron. Deux cerises jolies au milieu de l'albâtre. Trogne ahurie du vieux, des seins chez un garçon. Elle a ri, joie féroce du faible qui berne le fort. Hurlait qu'elle n'était pas damelot, mais damoiselle. Après quoi, elle a brandi les stocks, annoncé qu'il était temps de laver les crimes, temps de payer. Hugon mourrait du sang de son sang. Qui donc est cette mystérieuse jeune fille déguisée en écuyer? Et pourquoi a-t-elle décapité Hugon de Bure? Quel crime exactement Hugon doit-il payer? Et puis, pourquoi cette colère? Oui, c'est le titre, trois fois la colère. Le roman est une histoire de vengeance. Une diseuse de bonne aventure a dit à Reine, fille d'Hugon, « Avant toi, il y a des fautes. Avant toi, il y a eu des fautes. Avec toi, il y en aura. Après toi, il faudra réparer. » Mais ce chiffre 3 renvoie également à l'univers des contes et des légendes. Et c'est vraiment le deuxième point qui a fait que j'ai beaucoup aimé ce roman. J'ai adoré retrouver les motifs traditionnels du conte avec des personnages, des lieux qui lui sont propres. Hugon de Bure est le méchant seigneur, maudit, méchant seigneur abominable, que l'on adore détester et qui montre dès son plus jeune âge des signes de monstruosité en perçant de ses dents précoces le sein de ses nourrices. Alors j'ai pensé à Geoffroy Lagrandant, le fils de notre fée locale, Mélusine. Laurine Roux convoque aussi explicitement certaines légendes, la légende du roi Arthur, celle de Beowulf. Dès le début du roman, on peut penser à des contes bien connus, par exemple celui du Petit Poucet, ou encore Hansel et Gretel, puisque Joseph Pio, un des personnages qui va très très vite mourir, est un pauvre bûcheron, un bûcheron veuf qui vit dans la forêt seul avec sa fille. La forêt est vraiment le lieu de la magie, de la merveille, et ça me rappelle forcément les contes. Il ne faudrait pas pour autant imaginer un exercice de style plaisant, mais un peu facile de la part de Laurine Roux. Trois fois la colère se dévore. Bien sûr, comme je l'ai dit, parce qu'il s'agit d'une saga familiale médiévale, bien rythmée à la Game of Thrones, d'un conte cruel qui nous fait retomber dans les plaisirs de lecture d'enfance. Mais Trois fois la colère est avant tout un roman qui m'a emporté par son écriture très particulière. Laurine Roux utilise un vocabulaire parfois médiéval. Ce n'est pas une tentative d'imitation du langage médiéval. Elle emploie des mots rares qui donnent l'impression de lire la langue d'un autre univers, dans un autre temps, dans un autre lieu. La dimension poétique tient également à l'écriture très cadencée. Il y a une prose rythmée, avec des virgules placées exactement au bon endroit. L'art de la virgule, c'est très important. C'est nettement visible dans les descriptions de la nature, et particulièrement de la forêt, comme dans ce passage. Les houppes remuent, libérant des parfums poivrés. On dirait une marée puissante, pressé d'un côté, de l'autre, qui bave son écume jusqu'aux montagnes. Ça et là, des panaches verts éclaboussent les pierriers. Le motif de l'arbre structure le roman, hein, puisque le livre est divisé en quatre parties. On a d'abord racines, puis branches, sève et enfin drageon. L'arbre dit bien sûr l'importance de la nature, mais il représente aussi le symbole familial de l'arbre généalogique. D'ailleurs, on peut saluer le très beau travail esthétique sur la couverture, qui est d'un vert éclatant, décoré de ce qu'il me semble être des feuilles d'ortie multicolores, finement dessinées à la manière d'une planche botanique. Et on va retrouver ces motifs, cette fois-ci en noir et blanc, à l'intérieur du livre, ce qui participe aussi du plaisir enfantin d'ouvrir un très beau livre de contes illustrés. Je vous conseille donc « Trois fois la colère » de Laurine Roux, un roman paru aux éditions du Sonore en 2025. J'espère que, comme moi, vous vous laisserez bercer et emporter par la voix d'un mystérieux conteur qui, dans les toutes premières pages, nous invite à découvrir une histoire familiale maudite. Oyez ce qui est comme ce qui fut. Remontez à la racine, la naissance de Reine de Bure, née Pio et mère de Miu. Et puis, vous pouvez retrouver cette chronique sur graffitiradio.fr.
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est de toute première instance que les laveries automatiques au coin des rues soient aussi imperturbables que les feux d'arrêt ou de voie libre. Les flics du détersif vous indiqueront la case où il vous sera loisible de laver ce que vous croyez être votre conscience et qui n'est qu'une dépendance de l'ordinateur neurophile qui vous sert de cerveau.

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Pour le moment, nous l'appellerons bonheur. Les mots que vous employez n'étant plus les mots, mais une sorte de conduit à travers lequel les analphabètes se font bonne conscience.

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0: Bonsoir à tous, bienvenue dans notre 30e numéro de la collecte. Salut Sylvain.
1: Salut Seb, salut à tous.
0: Alors le principe est simple, il y a toujours 4 playlists dans l'émission. On tire à chaque fois un premier CD au hasard parmi tous mes disques et on s'amuse à lui trouver une suite logique.
2: Et dans l'émission, on se donne pour objectif de vous faire découvrir des pépites tout en accompagnant nos écoutes d'anecdotes et de ressentis.
0: Exactement. Bah écoute Sylvain, je te laisse commencer.
2: Allez, c'est parti. Je vais aller voir vers la droite. Et je viens de tirer Neil Young, album de 68. Pochette très sympa. On voit le portrait du chanteur dessiné au crayon avec un ciel rougeoyant. Ça rappelle un peu le cri d'Edvard Munch. Tu vois, sur cette représentation, il a l'air pensif ou focalisé et sérieux un peu.
0: Ouais. C'est le premier disque solo de Neil Young après son aventure avec Buffalo Springfield. On y ressent déjà cette fusion folk-rock qui fera sa signature.
2: D'accord. Neil Young, c'est un artiste engagé, hein, il faut le rappeler. Il a récemment fait parler de lui en prenant la défense de Bruce Springsteen et Taylor Swift, qui ont publiquement remis en question le gouvernement actuel américain. Ils ont été dans la foulée insultés par le président. Et donc, Neil Young, il a eu le courage de ses opinions. Il les a défendus, c'était très chic. Et donc, tu vas nous faire découvrir quel titre ?
0: Je te propose le tout premier single de l'album The Loner.
2: Ah, de Neil Young.
0: De Neil Young, c'est dans la collection, on est sur Graffiti.

0: C'était Jimi Hendrix et le titre All Along the Watchtower de l'album Electric Ladyland.
1: Oui, c'est une relecture du morceau de Bob Dylan.
0: Oui.
1: Et Jimi Hendrix, il l'a complètement transformé. On part d'une balade un petit peu rythmée avec de l'harmonica. Et puis on se dirige vers une fresque électrique complètement habitée, presque mystique.
0: Ben oui.
1: Et c'est devenu depuis un grand classique. Hein.
0: Ouais. Electric Ladyland, c'est l'album où Hendrix a expérimenté au maximum. Et ce morceau, c'est le fruit de nombreuses prises et couches d'overdub. Il contrôle tout jusqu'au mix final. Il enregistre parfois plusieurs fois ses parties jusqu'à obtenir la version.
1: Ouais. Tout au début, on a entendu aussi The Loner de Neil Young, du bon son des années 70.
0: Oui. C'est un morceau à la fois mordant, mélancolique, avec cette guitare électrique un peu rugueuse.
1: Et pourtant,
0: saturée.
1: C'est pas une histoire gay. Hein.
0: Ben oui.
1: C'est même plutôt triste, hein, puisque ça parle d'un isolement. Et suite à sa séparation, le protagoniste de la chanson s'est fait plus ou moins larguer.
0: On sait pas hein, vraiment s'ils étaient en couple, hein, peut-être.
1: Bon, en tout cas, il a jamais plus cherché à créer d'autres liens après, parce qu'il dit à un moment « There was a woman he knew about a year or so ago. He had something that he needed. He pleaded with her not to go. » On the day that he left, he died, but it did not show. Mm. Et j'adore ça, c'est super poétique. Oui. Il est déchiré de l'intérieur. On a de la peine pour lui après ce départ de la femme. En fait, il l'a ressenti comme une mort intérieure, le départ de cette femme.
0: C'est fou.
1: C'était très beau.
0: Et juste après ça, on a eu Brown Sugar de ZZ Top.
1: Super. Très beau morceau de blues.
0: Ouais, c'est issu de son premier disque de 71, sobrement intitulé First Album. Le trio, il évolue dans la formule parfaite pour le rock. Hein. Une guitare, la basse, la batterie, le chant, évidemment. La section rythmique, elle est très présente, ça groove. Et à partir de là, les riffs et les solides de Billy Gibbons prennent tout leur sens. La guitare fuse de partout et elle déborde de la personnalité un peu fantasque de celui qui le tient.
1: Tu m'étonnes.
0: Elle en devient même expressive et à la fois caressante, mordante, fluide et tendre et cruelle.
1: Tout ça, ce brown sugar qui veut dire, on peut le traduire par sucre roux. Mm. Hein, il ne faut pas le confondre avec le titre du même nom des Stones. Et il est comme possédé, hein, ça fait du bien à l'organisme, c'est bon comme du bon chocolat, je dirais, tu vois, pour rester sur la métaphore du sucre. Ce premier disque, c'est une très belle entrée en matière et c'est peut-être bien là que se situe la période la plus passionnante de nos Texans.
0: Oui, oui. Hein,
1: quand ils avaient ce côté roots, à la fois sale, poussiéreux, aride, moite même.
0: Mais tout ça
1: c'était bon. Et sur la guitare, je comprends pourquoi tu as eu envie de caler du Led Zepp et du Hendrix derrière, parce qu'on était dans la même ambiance.
0: Exactement. ZZ Top, il y a une identité assez forte qui ressort sur ses premiers albums. D'ailleurs, beaucoup d'explications sur ce nom de groupe, et il semblerait que tout soit parti d'un gag autour de la lettre Z, qui permet de figurer dans le dernier bac des disquaires.
1: Et c'était tout à fait plausible et pratique comme explication.
0: Oui.
1: Mais il y a eu d'autres hypothèses qui racontent que le groupe, il était fan de deux grands noms, B.B. King et ZZ Hill. Mm. Et ils ont voulu se faire appeler ZZ King pour faire le... Enfin, ZZ, c'est ZZ hein, en américain. Mais comme c'était trop proche de leur idole, ils sont passés de la phrase « King is at the top of the hill » à « ZZ Top ».
0: Oui, ça sonnait mieux quand même.
1: Ouais.
0: Et juste après ça, on a eu Blind Faith et le titre Sleeping in the Ground.
1: Alors, désabusé de l'expérience Cream, Eric Clapton souhaitait se retirer des projecteurs un petit peu et aspirer à de la tranquillité en se recentrant sur la musique et en laissant de côté les affres de sa célébrité. Et c'est comme ça qu'il s'est retrouvé au début des années de l'année 69 à jammer avec son ami Stevie Winwood. Lui aussi, il était en vacances de son groupe Traffic.
0: On sent d'ailleurs toute la magie de ce super groupe éphémère. Clapton à la guitare, Steve Winwood au chant et au clavier, Rick, Gregg et Ginger Baker pour la section rythmique. Ils n'auront fait qu'un seul album studio, une fusion de blues, de rock psyché, qui a démarré au final avec des jam sessions.
1: Un blues classique hein, dans sa construction, ça peut vraiment faire penser à l'easy listening.
0: Oui, ce titre-là en particulier, effectivement.
1: Ouais. Juste un mot quand même sur les les paroles, je les ai trouvées drôles parce que au départ, on a, ça dit comme ça plusieurs fois, I'd rather see you sleeping in the ground. C'est un peu, donc je préférerais te voir dormir par terre dans la rue, quoi. Okay. Donc tu vois, c'est assez amusant. Tu te dis, mais qu'est-ce qu'il va dire derrière? Et après, ça devient plus sombre. Than to stay round here if you're going to put me down. Donc je préfère te voir dormir par terre que de rester autour de toi si tu te mets à me mépriser, quoi.
0: D'accord.
1: À me rabaisser.
0: Ok.
1: Donc c'est assez sombre quand même.
0: Ouais,
1: donc ça commence de manière assez légère, assez inattendue. Et derrière ça, t'as un truc sombre. Et on peut juste un mot aussi sur la pochette.
0: Ouais.
1: Ça a fait grand bruit à l'époque. Bon, franchement, tu vois la pochette aujourd'hui, tu vois une préado avec les seins nus tenant une maquette d'avion toute dorée. Oui. C'est limite quand même, hein, tu vois. Ce serait totalement inconcevable après la révolution MeToo, qui a quand même bien remis en question l'exploitation abusive du corps des femmes.
0: Oui.
1: Donc c'est quand même plutôt osé comme pochette.
0: Vraiment, hein. Ouais. La pochette a été censurée aux États-Unis au profit d'une photo du groupe que l'on avait pu voir sur les flyers de leur concert White Park de Londres 2 mois plus tôt.
1: Mm-hmm. Après, bon, c'est choquant,
0: ouais.
1: Mais on voit qu'on a fait du chemin depuis.
0: C'est ça. Et enfin, on a pu entendre I Can't Quit You Baby de Led Zeppelin, tiré de son premier disque de 69. Encore un chef-d'œuvre du hard rock de la fin des années 60, c'est un grand classique.
1: Excellent blues. On a vraiment envie de prendre sa Harley et de sillonner la route 66.
0: Ce titre, c'est un classique de Willie Dixon, repris dans une version démesurée comme seul Led Zepp savait le faire.
1: Et le premier Led Zepp, c'est un monstre qui débarque sans prévenir. C'est signé chez Atlantic avec la carte.

0: jugé trop bruyant et sans finesse. Il n'était peut-être pas prêt.
1: Pourtant, le public a été au rendez-vous parce qu'il y a eu un succès immédiat, disque d'or en quelques semaines. Mm-hmm. Le son est lourd, brut. Et ce que raconte le documentaire Becoming Led Zeppelin, c'est exactement ça. Cette énergie brute, cette montée en puissance, une fulgurance d'un groupe qui a fait trembler à la fin des 60s. Ils ont eu l'audace de proposer quelque chose vraiment différent par rapport à ce qui se faisait à l'époque. C'était déjà une révolution dans la manière de repenser le blues comme ils l'ont fait.
0: Tu m'étonnes. Mais Led Zeppelin, aujourd'hui, c'est un pionnier absolu du heavy rock.
1: Yeah.
0: Il mérite tout à fait sa place de classic album of all time. Et son statut de groupe mythique au fameux Hall of Fame, hein, le fameux panthéon du rock qui se trouve à Cleveland, dans l'Ohio.
1: Deuxième playlist, Sylvain,
0: c'est parti.
1: Allez, on enchaîne, j'attrape un nouveau disque. Alors attends, qu'est-ce que je vais trouver?
0: Alors là, je rappelle pour les auditeurs que Sébastien est en train de choisir un disque au hasard dans toute sa bibliothèque. Et à partir de ce disque, on va
1: je tombe
0: faire une
1: sur,
0: suite.
1: Oh là, il y a beaucoup de... je crois que je vais te laisser le dire. Ensemble Modern plays Frank Zappa.
0: Ouais, Gregory Peccary and Other Persuasions. A selection of works.
1: Exactement. Waouh. Je pensais pas tomber sur ce disque. Franchement, l'art du hasard.
0: Et très jolie pochette d'ailleurs.
1: Ouais. Aujourd'hui, on n'écoutera pas les tribulations de Gregory Peccary qui dure 25 minutes et que j'adore.
0: Mais qu'est-ce que tu vas dire là dans un instant? Donc, on présente plus le maître Frank Zappa. Tout le monde le connaît. Il est certainement l'un des compositeurs les plus prolifiques de tous les temps. Impossible de compter tous ses lives, tous ses albums enregistrés au cours de sa carrière.
1: Exactement.
0: Qu'est-ce qu'on peut dire sur cet ensemble modern?
1: D'abord, c'est pas tous les jours qu'on entend du Zappa joué par un ensemble de musique contemporaine. Et ici, c'est l'ensemble modern, formation néerlandaise dirigée par Ed Spaniard, qui s'empare de la complexité du moustachu avec un rare sérieux et une vraie jubilation.
0: Eh ben, tu peux dire qu'ils se font plaisir, quoi.
1: Ouais, ça s'entend.
0: D'accord, et donc on se dirige vers une playlist de musique contemporaine, hein, c'est ça, comme tu l'as dit?
1: Oui, ça va être difficile d'ailleurs de piocher dans un domaine que je connais peu et dont j'ai peu d'albums, de la musique classique, pour accompagner cet ensemble modern. Voici Revised Music for Low Budget Orchestra dans la collection Graffiti.

0: On vient d'entendre Jupiter, the Bringer of Jollity. C'était tiré de Planets, composé par Gustav Holst. C'est l'enregistrement qui a été dirigé par Karajan et joué par l'orchestre philharmonique de Berlin.
1: Ouais.
0: C'est un type de musique qui peut faire penser à de la musique de western, spaghetti notamment, hein. Mais on pense davantage à des films d'animation, d'aventure.
1: Vraiment.
0: On a l'impression de voyager parmi ces films en écoutant ça. C'était très agréable.
1: Ouais, ouais.
0: Et j'ai trouvé aussi que c'était très osé de ta part de placer ce genre de playlist de musique classique. Je comprends la cohérence qui existe entre cette musique-là que tu nous as passée, qui fait partie de ta collection, et la musique qu'on peut écouter quand tu nous fais des playlists de jazz ou quand tu nous fais des playlists de prog. Il y a une cohérence, c'est de la musique qui est souvent grandiloquente,
1: c'est
0: qui
1: ça.
0: Change beaucoup d'humeur, d'atmosphère, qui nous emmène dans plein de directions différentes. On est dans une maison et puis on visite toutes les pièces. Et ça, c'est assez fort. Et en plus, c'était assez audacieux parce que, bon, ça peut dissuader certaines personnes. Voilà. Et puis, sinon, tu avais d'autres choses à dire peut-être sur Jupiter?
1: The Planet, c'est une suite orchestrale en 7 mouvements, chacun dédié à une planète et son symbolisme astrologique. Jupiter, c'est le symbole de la fête, de la grandeur et de l'enthousiasme.
0: Holst, il compose The Planets entre 1914 et 1917, en pleine guerre. Et le paradoxe, c'est que le mouvement, il déborde de joie, c'est rayonnant, c'est lumineux.
1: Vraiment, oui. Et dans Jupiter, l'équilibre, il est parfait. Comme tu disais, c'est triomphant. Au milieu du morceau, on a ce thème lent aussi, qui est majestueux, qui deviendra plus tard le célèbre hymne « I vow to thee, my country ».
0: Ce sera en 1921 que « I vow to thee, my country », »,« Je m'engage pour toi, ma patrie », deviendra un hymne patriotique britannique, avec sur cette mélodie le fameux poème de Sir Cecil Spring Rice.
1: Au tout début, on a entendu l'ensemble Modern, qui reprend la musique de Frank Zappa avec le titre Revised Music for Low Budget Orchestra.
0: Qu'est-ce que tu peux rajouter donc sur le disque?
1: Le disque, il est sorti en 2003. Il rend hommage à l'écriture savante, déroutante de Zappa, loin de son image de provocateur barré. On est ici dans sa veine la plus ambitieuse, quelque part entre Stravinsky et Edgar Varèse.
0: On sent les influences.
1: Oui, vraiment.
0: C'est une sorte de jazz festif. Assez complexe, il y a un grain de folie aussi, et c'est ça que j'aime bien. On pense à une ambiance de cirque.
1: Et parce que c'est un condensé de son obsession pour les métriques tordues, t'as des ruptures de ton, et un grand mélange des genres, et dans cette version du Modern Ensemble, tout est clair, net, et même incisif.
0: Tout à fait d'accord, on entend bien les sons, et le fait que ce soit joué par un orchestre, ça rend tous ces sons distinctifs, beaucoup plus clairs. Ensuite, on a entendu aussi Bacchanal, hein, de Camille Saint-Saëns, issu de l'opéra en trois actes de Samson et Dalila. Ce morceau, ça fait partie de ton disque qui contient aussi le Carnaval des Animaux, hein, sur le même disque.
1: Exactement. C'est un classique pour moi, le Carnaval des Animaux de Saint-Saëns. Ça fait partie vraiment des bases de compréhension de la musique classique que tout enfant devrait avoir.
0: Oui, exactement. Comme Pierre et Leloup, d'ailleurs. Hein.
1: Ça aide à mieux distinguer les instruments, je trouve.
0: Ouais, donc ce Bacchanal, il est sur le même disque que le Carnaval, mais sans en faire partie. Hein.
1: Ouais. Samson et Dalila, c'est un opéra qui a été créé en 1877 en Allemagne.
0: Très bien.
1: Et c'est un des thèmes symphoniques les plus populaires de Saint-Saëns. Et Bacchanal, c'est un opéra d'inspiration religieuse. Saint-Saëns, il compose là une page orchestrale qui fait danser les corps dans l'ivresse des cordes, des percussions et des bois exotiques.
0: C'est formidable, on y entend du hautbois lassif, des percussions arabisantes. C'est vraiment ça que j'ai préféré. Ça fait voyager à travers des ambiances, des contes des mille et une nuits.
1: Ouais. Et la Bacchanal est censée représenter un moment de fête idolâtre dans le temple des Philistins, et Saint-Saëns s'y éclate. Il sort de son classicisme français pour devenir quasiment cinématographique. Pour moi, c'est spectaculaire.

0: Allez, troisième playlist, Sylvain, si tu veux bien attraper n'importe quel disque, je te laisse choisir.
1: Ok, alors je prends celui-là. Allez, hop, paf, le premier qui vient. Spock's Beard, Beware of Darkness, de 96.
0: Alors là, on va s'éclater. Neil Morse, membre originel et compositeur et multi-instrumentiste du groupe américain Spock's Beard.
1: Et que tu as côtoyé en juin dernier, car tu l'as rencontré. Ouais. Vous avez fait un selfie ensemble.
0: Ouais, il sortait de sa sieste, il passait devant moi, comme ça.
1: Bah, tu cours plus vraiment après les gens maintenant. Tu les laisses venir à toi.
0: C'est ça, exactement. Ça se passait au Trianon de Paris avec son groupe The Resonance. J'étais au premier rang. Quand le concert est arrivé, j'étais au premier rang, juste devant lui. J'en ai même chialé quelques larmes, tellement c'était intense. Un de mes meilleurs concerts, vraiment. Et j'avais aussi fait le déplacement aux Pays-Bas 15 jours plus tôt pour le voir au Midsummer Prague Festival avec le projet d'un soir, Neil Morse and Friends.
1: Qui n'était pas du tout le même concert d'ailleurs.
0: Exactement. Et que de bons moments passés.
1: Génial. C'est bien parce que là tu te livres vraiment, là tu montres que c'est une émotion, hein, toute cette musique. Oui. C'est pas juste une passion comme ça, c'est vraiment de l'émotion concrète, quoi. Oui. Neil Morse, on peut dire que c'est ton artiste préféré, non?
0: Oui. Je reste toujours subjugué par sa musique. C'est harmoniquement riche, c'est profond et on se laisse happer dans des contrées au-delà du réel, je trouve.
1: Joliment dit.
0: Pour revenir à Beware of Darkness, leur deuxième disque, c'est un de leurs meilleurs. Et voici un morceau fleuve du disque The Doorway. C'est le groupe Spock's Beard.
1: Et vous écoutez bien La Collecte sur Graffiti.

0: vient d'entendre Cosmic Cathedral, Deep Water, Part 1 and 2. Je vous ai pas passé le morceau complet découpé en 9 parties pour un total de 38 minutes.
1: Parce que tu es resté raisonnable.
0: Exactement. L'émission durerait 3 heures sinon. On s'est quand même fait plaisir avec une playlist spéciale Nine Morse. J'en rêvais et je l'ai faite.
1: Très bien, car il faut accomplir ses rêves dans la vie. Avant de revenir sur le titre, est-ce que tu peux dire pourquoi Nine Morse il est si prolifique?
0: Par exemple, en 2 ans, il en est à son 7e album, déjà.
1: Bah oui, c'est ce que je dis, alors mais c'est dû à quoi ça?
0: Il multiplie tous les projets, il fait plein de trucs, hein. Il a plein de groupes.
1: J'ai trouvé le son très organique, presque analogique, ouais. Même. Hein, ce quatuor, il est atemporel,
0: ouais.
1: On est entre le prog et le jazz.
0: Le prog et le jazz, de toute façon, c'est très proche. Les harmonies vocales, là, sont magnifiques. Et Nine Morse, il s'est entouré de Chester Thompson, batteur qui a notamment fait ses armes avec Frank Zappa dans les années 70.
1: Encore lui, donc la boucle est bouclée.
0: Exactement. Il a été aussi membre de Weather Report et il a accompagné Genesis pendant une bonne vingtaine d'années.
1: Que des groupes qu'on adore.
0: Ouais, exactement. Ouais. Ouais. On a Phil Keaggy à la guitare et il accompagne Neil aux voix. Et il a sorti beaucoup d'albums depuis les années 70. Mm-hmm. Il est surtout connu aux États-Unis. Et Byron House, bassiste, musicien de studio pour Robert Plant, Dolly Parton. Encore un super groupe.
1: Beaucoup de beaux noms, tout ça. Hein, il faut ajouter que Nine Morse, il s'est converti au christianisme en 2002. Mm. Au moment où il a quitté Spock's Beard et il a sorti son 3e disque solo qui s'appelle Testimony, c'est porté sur des moments de vie par rapport à la religion. On retrouvera cette thématique tout au long de sa carrière solo d'ailleurs.
0: Ouais.
1: Et ce projet Cosmic Cathedral, ça s'inscrit volontairement dans la catégorie Christian Music. Hein, à grand renfort de références religieuses.
0: Oui, c'est ça.
1: Tu peux expliquer pourquoi?
0: Il y a beaucoup de fans d'ailleurs qui ont décroché à cause de ça. Et pour ma part, du moment que la musique est prégnante et que je me laisse toucher par les émotions, je reste conquis.
1: Ouais. Et tu as bien raison d'ailleurs. Ouais. On peut aussi parler de Doorway, hein,
0: oui.
1: De Spock's Beard, avec lequel on a démarré.
0: Oui, on passe du flamboyant au fragile en quelques secondes,
1: ouais.
0: Et ça monte crescendo.
1: Et on a cette structure en plusieurs actes, intro en piano-voix, ensuite tu as une montée dramatique, et tu as une section instrumentale alambiquée avec un final en apothéose,
0: ouais.
1: Un morceau qui donne beaucoup d'oxygène. Tu vois ce que je veux dire, hein, quand
0: ouais,
1: ça donne de l'oxygène,
0: oui, oui.
1: C'est un morceau qui est vivifiant, quoi.
0: Exactement.
1: C'est pareil qu'une bonne balade en pleine montagne.
0: Oui.
1: T'écoutes ça, t'as... ça.
0: C'est victorieux,
1: ça
0: même.
1: C'est ouais. Victorieux,
0: on a,
1: ouais.
0: On a plein de changements d'atmosphère et Nine Morse, il a le sens de la mélodie qui fait mouche. C'est l'art du contraste à son sommet. D'ailleurs, là,
1: ouais.
0: On entend la suite de Deep Water,
1: bien sûr,
0: Part
1: ouais, ouais.
0: 3. Qui, le vinyle tourne toujours.
1: Tu nous le passes derrière, on appelle ça un tapis.
0: Voilà.
1: Et c'est bien agréable. Enfin, on a eu aussi The Door de Neil Morse. C'est issu du Sola Scriptura, album solo de 2007 avec le géant Mark Portnoy. Et à la. J'ai bien dit Mike, j'ai pas dit Mark. Je me suis pas trompé là cette fois-ci.
0: C'est ça.

0: a fait un radio edit, les deux premières parties pour arriver à 10, quoi, oui. 10 minutes. Mmh. C'est du rock péchu, suivi de moments de grâce, et puis des coups de folie. C'est ça que j'aime bien, moi, dans cette musique, c'est les coups de folie. Surtout avec des riffs de guitare de Paul Gilbert.
1: Ouais.
0: Je trouve que derrière sa grandiloquence, on décèle quand même son côté religieux.
1: Oui.
0: On peut même peut-être qualifier ça de prêche musicale.
1: Et Sola Scriptura, c'est un concept album qui est composé de 4 pièces de 29, 25, 5 et 16 minutes. C'est audacieux. Là où ces 3 précédents albums parlaient de Dieu de façon personnelle, Sola Scriptura nous propose une approche qui se base sur la vie de Martin Luther.
0: Martin Luther, hein, si c'était un Allemand. Hein. C'est celui qui a inspiré le protestantisme.
1: Oui.
0: Et l'idée principale... pour faire très simplifié, c'est que tout croyant peut directement se connecter à Dieu sans devoir obligatoirement passer par le dogme de l'Église.
1: Et cet album, il est sorti il y a 18 ans déjà et on se laisse toujours surprendre. C'est tellement riche qu'il y a toujours des aspects à découvrir.
0: Dernière playlist pour ce soir et je te laisse tirer un dernier CD, Seb. C'est à ton tour.
1: Ok. Je viens de prendre What We Have Sown du groupe anglais The Pineapple Thief.
0: Ah, génial.
1: Mon premier coup de cœur pour le groupe.
0: What We Have Sown, on pourrait peut-être le traduire par ce que nous avons semé ou ensemencé. Mm-hmm. Mais aussi, c'est le verbe coudre, hein, ce que nous avons cousu. Mais là, je ne pense pas que ce soit qu'il y ait un rapport avec la couture. Tu les as vus quand pour la première fois, ce groupe?
1: C'était en 2003 au festival Crescendo. C'est ce disque que je viens de tirer qui m'a fait adorer le groupe.
0: Le voleur d'ananas, ça me parle ça. Hein.
1: Ouais, on en a passé dans les émissions 18 et 21.
0: Et oui, c'est pour ça. Groupe qui vient du Somerset et qui a démarré à la fin des années 90,
1: ouais,
0: je crois.
1: C'est ça. Et sur cet album, on a un petit retour aux sources. On a souvent reproché à The Pineapple Thief leur côté trop pop, pas assez progressif, trop linéaire.
0: Ah bon ? Qui dit retour aux sources dit expérimental et progressif. Donc on va s'écouter quoi comme morceau là ?
1: On va s'écouter Deep Blue World, The Pineapple Thief. On est dans la collecte et ça se passe sur Graffiti.

0: Eh bien, bravo, on termine tout en beauté.
1: On vient d'entendre Long Distance Calling, c'était le titre final, Plans, de l'album Trips, qui est sorti en 2016.
0: Et ça démarre d'une manière toute douce, ça monte progressivement pour devenir dense et terminer en apothéose. Et ce qui est intéressant, c'est qu'il nous raconte son rêve. C'est très profond à la fin.
1: Long Distance Calling, groupe de post-rock qu'on affectionne particulièrement tous les deux. J'adore cet album où on entend chanter le Norvégien Peter Carlsen, qui est auteur de 5 albums avec cette voix haut perchée. Et ce morceau, c'est comme un grand 8, ça décolle très haut pour cette seconde partie enivrante qui tourne en boucle et ce solo de guitare qui vient clôturer le morceau.
0: On a eu au début The Pineapple Thief, le titre Deep Blue World, qui datait de 2007. Ouais. C'est sur l'album What We Have Sown, morceau qui met en valeur la voix mélancolique et sinueuse de Bruce Sword. Je ne sais pas si je le prononce correctement.
1: C'est ça.
0: Accompagné essentiellement à la guitare acoustique.
1: Ouais. C'est très mis en avant d'ailleurs.
0: Ouais. Et sa voix, ça me rappelle celle de Steven Wilson un petit peu quand même.
1: Oui. On peut même rapprocher cet album de The Pineapple Thief à Radiohead.
0: Ouais,
1: on a des chansons pop mélodiques, des titres instrumentaux un peu plus progressifs. Et What We Have Sown, c'est un sommet dans leur discographie. D'ailleurs, ce morceau-là, le sixième titre dernier qui clôture, il dure 27 minutes. C'est un morceau introspectif. Et là, dans ce Deep Blue World, c'est assez intime dans sa manière de chanter, j'ai trouvé.
0: Très bien. Bah, écoute, c'est super tout ça. On a eu aussi les Allemands Apparat, alors je sais pas si ça se dit comme ça, mais en tout cas Your House is Your World, sorti de The Devil's Walk, encore un morceau très calme. C'est qui le créateur?
1: Alors c'est le projet d'un homme, un Allemand, Sascha Ring. Il a grandi dans la scène musicale de Berlin et plutôt habitué à l'électro, musique ambiant. Là, il s'entoure de musiciens pour composer et jouer ce disque.
0: Mais j'ai bien apprécié l'arrangement musical avec le petit instrument à cordes. Je ne sais pas si c'est de la mandoline ou quoi derrière.
1: Ouais.
0: Mais en tout cas, ça résonne bien comme de la musique qui sort d'Amérique du Sud. C'était assez mélancolique aussi.
1: Ouais. Après ça, on a eu White Moth, Black Butterfly et le titre Tempest. C'est le projet anglais du chanteur du groupe de métal Jane Tesseract.
0: Que je connaissais pas du tout.
1: Ouais. C'est calme là et il explore des musiques plus profondes que ce qu'il a l'habitude de chanter avec son autre groupe.
0: Mais encore un morceau un petit peu lourd. Les notes de piano en mineur accentuent ce côté un peu sombre. C'est joli, hein, le rythme tribal appuyé par une réverb. Qui le rend encore plus puissant. J'ai trouvé très poétique certaines des paroles. Par exemple, je t'en dis juste deux lignes là. I was fading out like a whisper in the wind. Je disparaissais comme un soupir dans le vent. C'est bon ça. Oui. Wishing I was someone else, somewhere new, sailing away with you. Je souhaitais devenir quelqu'un d'autre, changer d'endroit, dériver sur la mer avec toi.
1: Très beau.
0: Ouais, c'est joli. Il y a une jolie métaphore de la voile.
1: Ouais. Et enfin, on a eu Nordic Giants, un duo anonyme.
0: Oui, parce qu'ils débarquent sur scène costumés et puis on n'a pas leur nom.
1: Non,
0: quoi.
1: C'est vrai.
0: C'est ça. Oui. Tout ce qu'on sait, c'est qu'ils sont anglais.
1: Oui. C'était le titre Strangest Tides, les marées les plus curieuses.
0: Ouais.
1: Hein, c'est ça.
0: Oui, c'est ça.
1: Ça faisait musique de film un peu. C'est très lancinant. On y entend la chanteuse en guest, Hey Moon.
0: Le groupe, il était anglais, mais elle n'est pas anglaise, elle est australienne.
1: Oui, de Sydney. Hein.
0: Je trouve que ça prête au rêve.
1: Oui.
0: Hein, et en parlant de rêve, il va être l'heure d'aller se coucher.
1: Ouais. La collecte s'arrête là pour ce soir. Merci à toi, Sylvain.
0: Bah, écoute, merci à toi, Seb. C'était toujours un plaisir. Rendez-vous le mois prochain.
1: Le 28 août, pour être exact, et le podcast est dispo sur graffitiradio.fr, ainsi que sur Deezer et Apple Podcast. Merci de votre fidélité.
0: Merci à tous. Belle fin de soirée. Au revoir.
1: Très bel été à vous. Bye.

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